0: 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Some like to run here, others just take a walk and watch the boats sail by.
1: Alors Axel, je pense que vous, vous connaissez bien ce quai.
2: Ici, c'est vrai que c'est très agréable, c'est un jardin, c'est le seul musée en plein air d'art contemporain de Paris.
0: We're in the Tino Rossi Garden. Axel loves this place. It's the only open space contemporary art museum in Paris.
2: Et le soir, dès qu'il fait beau, surtout en juillet et août, il y a des gens qui viennent danser ici, dans les gradins. Il y a toutes sortes de danses, il y a du tango, de la salsa, du zouk, du rock, même des danses bretonnes.
0: There's such a festive atmosphere here. You can learn to dance salsa, rock, tango, and there's music from all over the world.
3: En fait, qu'est-ce qu'ils font les Parisiens sur les bords de Seine?
2: Alors en fait, ça dépend des endroits. Ici, ils viennent pique-niquer, boire un verre, danser.
0: You can also have a picnic, play with your kids on the quai Saint-Bernard.
3: Et ça change d'un quartier à l'autre ou c'est la même chose?
2: Non, alors il y a différentes ambiances. Par exemple, vers la Concorde, il y a des clubs, des péniches plus luxueuses. Vers Jussieu et le quai de l'Arsenal à Bastille, c'est plutôt des amis qui viennent danser, boire un verre.
0: So each quay is different. You'll find the luxury longboats near Concorde, and Jussieu and Bastille are more relaxed, plus décontractés.
2: Et vers la bibliothèque François Mitterrand, c'est plus jeune, plus branché, il y a des bars à cocktails, musique électronique.
0: And near bibliothèque, the atmosphere is trendy, branché. It's a great place to have a drink in a bar à cocktail.
3: En fait, les événements proposés sont les mêmes pendant toutes les saisons, ça se diffère.
2: Non, alors il y a plus d'activités l'été, par exemple Paris-Plage, sur la rive droite, qui n'existe qu'en juillet-août. Donc là, il y a des jeux de sable, une piscine, on peut jouer à la pétanque, des concerts. Il y a quand même beaucoup plus d'ambiance au beau jour que l'hiver.
3: Ah, c'est super, hein?
0: Paris-Plage is such great fun. 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And they build sand pits, swimming pools, des piscines, des terrains de pétanque for playing balls.
2: Alors les Parisiens donc viennent sur les bords de Seine depuis très longtemps. Déjà en 1900, ils venaient se baigner. Les Parisiens pêchaient, lavaient leurs chevaux, faisaient leur linge ici sur les quais. Donc les quais ont toujours été très fréquentés pour la détente, le loisir, la maison. Mais vraiment les clubs et les bars, ça c'est très moderne.
0: It's nothing new. Parisians have always enjoyed relaxing on the riverbanks. In the 1900s, they would go swimming here, go fishing, wash their horses and their laundry.
3: On peut nager toujours ici dans la Seine ou...
2: Alors non, maintenant elle est très polluée à cause surtout des bateaux, des péniches, des bateaux mouches, donc on peut plus du tout se baigner dans la Seine. C'est très dangereux, je le déconseille.
0: Oh no, you can't go swimming anymore. The Seine is far too polluted. But there's a lovely swimming pool nearby.
1: Alors merci beaucoup Axel pour cette très belle balade.
3: Merci beaucoup.
2: Merci à vous et puis je vous conseille d'aller du côté de Notre-Dame parce que là vous allez traverser de très agréables pelouses et puis les quais sont très beaux de ce côté-là.
1: Merci.
3: Merci. Merci. Au revoir.
2: Au revoir.
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